0: Dysonak. Un petit avorton qui se nomme Kleinsack.
1: Qui se nomme Kleinsack.
0: Il était coiffé d'un colbac et ses jambes faisaient flic-flac. Les claques, voilà,